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0: La tôle. Ondulée. Entre quatre murs enfermés. Derrière les barreaux.
1: On boit du lait. Des haricots. Du jus de haricots. C'était le seul plat qu'il me donnait. L'ouverture était si petite. Il faisait sombre. Et les rats dansaient autour de mes orteils.
2: Les fichus rats qui de temps à autre s'en prennent directement à la betterave dans son jus rouge. Grenat qui coule comme ça le long de son cou. Il faut pas y laisser traîner les pattes.
0: Un sifflement juste au-dessus de moi. Un bruit impassible. Un bruit qui n'attend que de rattraper le chiffon. Avec ce qu'il y a dedans.
2: On peut à peine l'effleurer, le chiffon. Il danse dans le vent. Rien ne peut l'arrêter. Même mouillé, il finit par sécher. Comme ça, de manière tout à fait abrupte. Il tombe, il vole, il plane, il flâne. Il décide d'un moment ou à un autre de s'arrêter, là, sur les mains de cette jeune femme.
0: Un crachat. Une toux abrupte. Un cheminement. Un parchemin. Des souvenirs qui reviennent. Tout un pan de vie oublié. Et remémoré. C'est comme le hamster qui court dans son tunnel circulaire et s'amuse avec le temps. Bing bong, bing bong, le bing bong du hamster. Geyser de foin.
2: Glace à la vanille. Glace à la vanille, froide, pour étancher la soif. C'est les vacances.
0: Et tout d'un coup, la lumière retentit. Barreau de chaise, le garde, avec sa moustache affreuse. Qu'est-ce que tu fais là encore ? Batte de baise.
2: Quel abricot sec.
0: Boulette de viande.
2: Boule de suif.
0: Bol. Crâneur.
2: Bol qui roule. N'amasse pas de friandises.
1: Mousse était un très bon ami à moi. Il faisait du basket en 6e. Il faisait du 48 au pied. Ça m'a toujours fasciné. Des aussi grands pieds pour une si petite tête.
2: On peut penser que les pieds, ça arrive. C'est quelque chose de tout à fait ordinaire. J'en connais qui pensent avec les mains, avec le nez, avec les yeux, avec les oreilles, avec les hanches aussi, ça peut arriver. C'est le tumulte des êtres. La longue ébullition de la peau. Tout tremble, tout frissonne. Il n'y a qu'à se calfeutrer.
0: Une éponge gringalette qui marche sur son gratte-gratte.
2: Gratte, gratte, gratte. C'est des coups de griffes. Lacérés à coups de gratte, à coups de batte, à coups de frappe. Frappé comme un frappadingue.
0: Un musée poussiéreux. transformé en prison. Avec des statues de cire.
2: Avec des barreaux.
0: Des murs blancs, nuageux.
2: Des portes et des verrouillages.
0: Du basalte gris.
2: De l'acier trempé.
0: Un cas social qui débarque en souriant et en disant « Mais qu'est-ce que tu fais là, dans cette prison blanche ?»
2: T'as pas le droit d'entrer ici avec ta trottinette, mec.
0: Va surfer avec les anges.
2: Mais même chez toi, mon garçon, il y a de la poésie. Tes mains sont brûlées, ton front est lacéré. Tu ne sais pas compter jusqu'à 10, mais tu es poésie. Tourne-toi. Là, derrière ton crâne, il est écrit « Le ciel est bleu ».
0: Bleu, blanc, bleu.
2: Un tag. Un pare-choc.
0: Un acte délictueux et délictuel. Catégorisé comme un élément bêta
2: insensé.
0: Du formulaire
2: insensé.
0: N911
2: insensé.
0: Inscrit insensé. Dans la loi insensé. Simone Veil insensé. De 88 à 92, il a siégé en bas de chez lui. Il accueillait les pompiers, les rats de laboratoire et les sportifs de haut niveau pour créer une longue et interminable chaîne humaine.
2: Si vous saviez comme la vertu ennuie, le vice vous transcende, vous traverse l'âme, ouvre la voie à la conscience, la jouissance. Mieux que la beauté, le vice est le plus sûr moyen de rompre avec la monotonie des jours.
0: Rachifon, bing bong, mousse, chaîne humaine.
2: Vis et tournevis.
0: Tournevis. Tourne le vis. Retourne le vis. Retourne le vis. Retourne voir le vis et retourne-le contre toi.
2: Il n'y a jamais de tourne-vertu. Et ça sert à quoi un tourne-vertu au juste ?
0: La tôle.
2: Un tourne-vertu. Il y a le tournevis. Le tourne-disque, mais le tourne-vertu.
0: Muet sur la nuée froide de ta conscience, le vice vient te séparer du monde. Indolore caprice qui t'a catapulté vers une carapace.
2: Catapulté.
0: Endolori poison dans ton bras droit qui te retourne le foie.
2: Le bras droit qui tourne dans tous les sens, qui te déconnecte l'épaule, qui t'arrache une côte et te la plante dans la tempe. Ceci est un diagnostic médical.
0: Devant le chirurgien, il pouvait encore renoncer, il pouvait partir en courant. Pourquoi est-il resté comme une huître ?
2: Un anthropophage. Le chirurgien est un anthropophage. Il porte un déguisement. On entend le chien qui trottine. Il ne sait plus aboyer. 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

0: T'es pas le suspect numéro un.
1: L'alarme de l'atoll retentit. Est-ce qu'ils vont évacuer? Est-ce qu'ils vont évacuer? Est-ce qu'ils vont évacuer les cellules
0: d'autorité?
1: Est-ce que les tollards vont pouvoir sortir à l'air libre, fumer leur clope et agiter leur crabe
0: d'autorité et
1: leur
0: de pince.
1: Crabe de compagnie qu'ils promènent partout, même dans le tromé. C'est trop.
0: Virevoltant.
1: Accablant.
0: Au pied d'une table.
1: Il vient nous chercher, c'est bon. On va devoir partir très loin.
0: Adieu.

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0: Pour cette émission absolument improvisée, nous comptons sur la bonne volonté et sur la compréhension de tout le monde.
1: Alors nous avons besoin que vous soyez vous aussi les auteurs de cette émission, que vous fassiez preuve vous aussi d'une certaine imagination créatrice.
2: L'expérience va commencer.

des flûtes archaïques venues du riff marocain, des guitares hypnotiques teintées d'esprit californien, des bulles numériques croisant un dance floor africain, un mandra bouddhiste traversant un paysage urbain. Voilà quelques images sonores symptomatiques du thème que nous allons évoquer durant l'heure qui vient. Cette semaine, Solénoïde a décidé de vous emmener sur un de ses terrains de jeu favoris. Un terrain qui, bien qu'associé à l'explosion du mouvement hippie, n'a cessé de se transformer au fil des générations. Bref, certains d'entre vous l'auront deviné, aujourd'hui, c'est à un libre inventaire de musiques hallucinogènes que Solénoïde va vous convier. Des musiques tant anciennes qu'actuelles, qui pendant près d'une heure cracheront de vos enceintes un déluge de sonorités bourdonnantes et de rythmiques lancinantes. Entre déviance rock et hallucination funk, de thèmes soufis en symboles chamaniques, Solénoïde se soumettra aujourd'hui aux aléas d'un mix polychrome à travers lequel notre perception de l'espace, du temps, des formes et des couleurs pourrait bien être altérée. Un mix brumeux et parfois acidulé qui, l'espace de 55 minutes, proposera une vision élargie du concept de musique psychédélique. Bienvenue en Extasie, territoire sonore versatile et fertile. Bienvenue dans cette zone multidimensionnelle dédié à tous ceux qui aiment conjuguer expériences sonores et dérèglements sensoriels. Vous l'aurez compris, Solénoïde s'adressera aujourd'hui aux amoureux et autres sympathisants de la drug music. Et pour cette première escale en extasie, nous vous confierons au caïd du soufisme futuriste, l'incontournable Merkan Dede.

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0: demain, une heure avant d'entrer dans la sphère, vous serez comme drogué, assommé mais parfaitement lucide. Ne vous inquiétez pas. Le traitement vous a préparé à cet état.
1: Si je pouvais bouger, tout serait compromis.
2: Pour être sans danger, l'expérience exige un sujet absolument passif, mais capable de mémoire.
3: Un dormeur éveillé.

0: avez transmis de la musique par la pensée.
1: Aimez-vous ça?
0: C'est merveilleux.
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0: C'était vraiment hallucinant. Ces vibrations, il faut l'avouer.
1: Ça va, ça donne?

0: Tu as eu des hallucinations ces temps-ci?
1: Non. Pourquoi je devrais?
0: Oui, tu devrais.

Peut-être l'ignorez-vous, mais vous testez actuellement les vertus hypnothérapeutiques de musique visant l'extase ou la transe. Entre bourdonnement entêtant et effet euphorisant, nous gravitons depuis presque une demi-heure dans un espace polymorphe où cohabitent DJ turc, jazzman américain, rocker mongol ou encore maître musicien marocain. Pour connaître tout le détail de cette première escale en extasie, rendez-vous dès à présent sur notre site internet solenopole.org. Poursuivons sans plus attendre notre périple hypnotique en compagnie cette fois-ci d'une légende du space rock psychédélique, Hawkwind.

Bonsoir. Je voudrais vous inviter dans le monde de l'optique spectaculaire. Ça peut être une machine à hallucination parfaite et beaucoup, beaucoup plus. Mais ce n'est pas vrai, c'était des essais de transmission que vous avez captés. Nous pensions que personne ne pourrait le faire.

0: Je crois que mes hallucinations recommencent. À tous les deux, vous ne pouvez pas être vrais.
1: Oh, nous avons enregistré vos hallucinations, ainsi que je vous l'avais dit. On a fait analyser l'enregistrement. Vous êtes prêts pour l'étape suivante?
0: C'est une merveilleuse nouvelle.
2: Oh.

0: Dans quelques instants, nous arriverons au terme de ce périple en extasie. Une émission qui, pendant près d'une heure, vous aura fait tester toute une gamme de saveurs musicales acidulées et colorées. En résumé, cette émission vous aura permis de faire un petit tour éminemment subjectif du monde des musiques psychédéliques. Mais avant de quitter cette bulle spatio-temporelle, sachez que Solénoïd aura été aujourd'hui le point de rencontre de nombreux artistes cultes, tels que Funkadelic, Spaceman 3, Hawkwind ou encore Merkan Dede. Soit un panel de personnalités musicales singulières et parfois éloignées. Personnalités qui, sans nous faire sortir des frontières de l'extasie, nous auront conduit des plaines d'Asie centrale à la Turquie, en passant par l'Allemagne, l'Inde et les États-Unis. Pour accéder à la playlist complète de cette émission, le bon réflexe consiste à vous connecter à notre site web solenopole.org. Ce sera aussi l'opportunité pour vous de réécouter nos plus récentes émissions en podcast ou de déposer vos réactions sur l'émission des musiques imaginogènes. Notez bien l'adresse solenopole.org. Et bien voilà, du funk cosmique à l'électro-soufi via le space rock, nous achevons sereinement cette première escale en extasie. Pendant près d'une heure, nous aurons vécu une expérience musicale susceptible de modifier nos états de conscience ou d'accompagner certains rêves éveillés. Bref, l'occasion de découvrir ou redécouvrir une contrée virtuelle, l'extasie, contrée peuplée de surdoués et dégénérés de l'écriture musicale à caractère hallucinogène. Une simple prise de contact avec ce royaume de l'exode mental, pays imaginaire que Solénoïd n'a assurément pas fini de vous faire traverser. Vous venez d'écouter Escale en extasie, une émission imaginée et mise en onde par Solénoïd.
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4: Oh, Stadler!
5: Quoi? C'est fini?
4: Ben oui, t'as aimé?
5: Je sais pas, je me suis endormi dès le début.
4: Eh ben, t'as pas raté grand-chose.

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5: Bonjour à toutes et à tous, bienvenue dans ce nouvel épisode du Château Blanc. On reçoit aujourd'hui KOD, comment vas-tu ?
6: Ça va et toi ?
5: Ouais, c'est avec plaisir qu'on te reçoit là, ça fait quelques temps qu'on travaillait sur ce projet.
6: Ouais.
5: Et là, tu viens avec de l'actu parce qu'il y a un projet qui sort bientôt.
6: C'est ça.
5: On va en parler pendant l'interview. Vous connaissez la recette, interview, live, freestyle au milieu, la vidéo mercredi prochain sur YouTube. On attaque tout de suite.
7: Choisi de nom, tout le monde l'appelle comme ça. Donc là, c'est le Château Blanc. Bon, il était rouge, celui-là était blanc. Donc on va aller voir. C'est pas très loin, tout ce que je peux dire. Allez, go!
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5: Bon, on commence à brûle pour point. KOD, on aimerait savoir comment tu as commencé la musique.
6: Alors la musique, j'ai commencé ça au lycée. Première terminale, on va dire au début, on faisait des clashs entre nous avec les poteaux en cours. Après, je voyais qu'à chaque clash, je me disais, ouais, t'es chaud. Donc, j'ai commencé à écrire des textes de mon côté. Après, quand j'ai quitté le lycée, l'année d'après, j'ai rencontré un pote à moi qui lui faisait pareil de son côté, il écrivait. Il m'a dit, ouais, viens, on boucle son studio. Je lui ai dit, vas-y, viens, on y va. Et c'est parti, hein, c'est parti de là.
5: C'était les clashs en mode improvisation, du coup?
6: Non, même pas en mode improvisation. Pendant le cours, on écrivait.
5: Ok.
6: Et après, à la pause, c'est parti, on envoie.
5: Les Américains, ils aiment trop faire ça. C'est vraiment la culture rap, quoi, de se tester comme ça avec des thèmes, des fois, ou pas?
6: Même pas de thème. Non, hein. En général, c'était vraiment tu clashes sur la personne, sur la famille, sur la daronne. Hein, on allait dans tous les sens.
5: Et pourquoi KOD, là, ces trois lettres?
6: KOD, alors le K pour King, OD pour O-Dog, c'est un personnage de film, du film Menace Society.
5: Ouais,
6: et en gros, il est décrit comme une menace pour la société. C'est un jeune noir qui en a rien à branler.
5: Ouais.
6: Voilà.
5: Et tu te reconnais là-dedans?
6: Je me reconnais là-dedans.
5: T'en as rien à branler.
6: J'en ai rien à branler.
5: Ok. C'est clair au moins. Dès le début, l'annonce de la couleur, l'émission, là, ça fait 2 minutes qu'elle a commencé. Une journée type là, dans la vie de KOD, ça donnerait quoi?
6: Une journée type, c'est déjà moi, je me couche très tard. Je me réveille très tôt. Après, c'est, on va dire, je me prépare et après, c'est parti. Je suis dans ma ville. Hein. Soit je suis au studio, soit je suis dans ce que j'ai à faire artistiquement. Après, okay. Ce qui est bien, c'est que j'ai beaucoup de frérots aussi qui ont leur art. Donc, soit je vais les voir, on se capte entre nous et je les accompagne dans leurs projets, on se donne de l'aide entre nous. Et c'est ça, en fait.
5: Ok. Donc orienté quand même autour de l'art, autour du hip-hop.
6: Ouais, beaucoup.
5: Culture hip-hop à fond.
6: Ouais. Okay. Très urbain.
5: Ok. Je sais pas si c'est une exclue, mais on va passer un petit morceau. Là, ça, on parle depuis 3 minutes.
6: Ouais.
5: Je pense que les gens, ils ont envie de découvrir, s'ils te connaissent pas, ce que ça donne en studio KOD.
6: Ouais.
5: Le morceau, il est issu d'un projet. C'est une exclue, c'est quoi?
6: En fait, là, le morceau, là, il est déjà sorti pour l'instant.
5: Ouais.
6: En fait, c'est un des 3 freestyles que j'ai balancé sur Instagram.
5: Ok.
6: Il est sorti il n'y a pas longtemps.
11: Kaido à la prod.
5: Ok.
6: Ici présent.
5: Kaido ici présent, ouais. Il est là.
6: Et ouais, voilà, c'est un feat qu'on a balancé. En fait, on a prévu 3 freestyles avant de préparer vraiment les choses qu'on va parler juste après.
5: Ouais, ça prépare le terrain pour...
6: Et voilà, on va dire que là, cette EP-là, avec les 3 freestyles 1-0, 2-0 et 3-0,
5: ouais.
6: Il va sortir là le 11 juin.
5: Ok.
6: Parce que du coup, ils sont sortis sur Insta en format visuel.
5: Ouais.
6: Et là, on va envoyer sur les plateformes parce que tout le monde m'a demandé de le poster. Donc c'est bon, j'envoie sur les plateformes.
5: Ok.
6: C'est bon.
5: Donc, le morceau, c'est 3-0. On écoute ça tout de suite dans le Château Blanc, KOD.
6: C'est parti.
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0: Et vous êtes toujours à l'écoute du Château Blanc sur Radio Campus Amiens 87.7 FM. On est toujours avec KOD. Le morceau c'était 3.0. Donc c'est issu d'une série de freestyle pour annoncer le projet à venir.
1: C'est ça.
0: C'était Kaido à la prod, Kaido qui est là.
1: Ouais, Kaido qui est là.
0: C'est l'occasion de... Rapproche-toi un peu du micro, comme ça on va te...
2: On m'entend ?
0: Ouais, on va t'entendre. Ouais. Bah, je sais pas, tu peux nous parler un peu de la prod
2: Bah, ça c'est un sample.
0: Ouais.
2: Pour ceux qui l'avaient pas reconnu, c'est un sample de Mozart.
0: Ouais.
2: C'est un requiem, donc... Je suis un gars, j'aime bien sampler.
0: Ouais.
2: Je me suis dit, ça rentrait bien dans l'univers de KOD, donc... C'est vrai que ça l'a samplé, ça lui a envoyé, il a kiffé, il a posé.
0: Ouais, il a pris un coup de jeune Mozart là. Il était exhumé.
2: C'est ça. Je pense qu'on l'a bien respecté.
0: Ok.
1: On a respecté Mozart.
0: Du coup, ouais, comment tu crées un son là? On va passer un peu sur le côté beatmaking. Et puis après avec KOD, le choix des prods, tout ça, qu'est-ce qui te.
2: Bah. KOD, ça fait longtemps qu'on bosse. Bah, depuis le départ, moi carrément, c'est lui qui m'a mis un peu dans ça en me disant ouais, Kaido, je te voyais bien faire des prods, etc. Ça fait que je connais très très très très bien, étant donné que déjà dès mes premières prods, j'essayais de lui passer pour qu'il puisse.
1: J'avais senti le génie.
0: Ouais.
1: j'avais senti le génie.
0: Toi, tu produisais en te disant je produis pour lui.
2: Ouais, au départ.
0: Donc ça t'inspirait une vibe.
2: Ouais, c'est ça.
0: Ouais.
2: Et au fur et à mesure que. On est grandi, lui dans son art, moi dans le mien. On a réussi à être de plus en plus complémentaires. Ça fait que là, c'est de plus en plus facile. Il veut une prod, je sais ce qu'il veut.
0: Ok.
2: Il dit, ouais, j'ai dans ce mood-là.
0: Et des fois, vous êtes à deux pour produire, genre.
2: Ça Kari, arrive,
0: t'es là.
2: Après, la plupart du temps, il me dit, ouais, Kaido, on discute un peu. On échange nos visions.
0: Ouais.
2: Moi, je dis, ok, je capte. Et je lui envoie les prods direct. Généralement.
0: Ok.
2: On voit pas si prod quoi.
0: C'est une chance d'avoir un gars comme ça sous la main.
1: C'est une chance, c'est une bénédiction.
0: Ouais, ouais, ouais. Carrément. T'as dit le terme là.
1: C'est une chance.
0: Ok. Avant de passer au freestyle, moi j'ai une dernière question. Ça ressemble à quoi la playlist de KOD en ce moment ou pour toujours d'ailleurs?
1: La playlist de KOD en ce moment, elle est dingue, elle va dans tous les sens. Hein. Il y a du rap US. Enfin, il y a du rap US. Non, il n'y a pas de rap US. Il y a Drake parce qu'il a sorti son album,
0: ouais,
1: là, il y a pas longtemps.
0: Vient de sortir, ouais.
1: Enfin, ses albums, mais c'est surtout Iceman que j'écoute. Et sinon, il y a de tout en ce moment, beaucoup de Leto. Et voilà, tous les artistes du moment qui pètent. Hein.
0: Ok. Et un titre old-timer, genre. T'écoutes des trucs avant 2000?
1: Avant 2000?
0: Ouais. C'est une question piège.
1: Ah, c'est un peu une question piège. Ah,
0: oh non, mais ouais, il n'y a pas de souci, c'était juste pour savoir.
1: En ce moment, non, j'écoute pas du tout.
0: Ouais.
1: Ouais,
0: ouais.
1: Avant 2000.
0: Ok, non, pas de souci. Bon, est-ce que t'es prêt pour le live? Je regarde Gauthier D là, qui va assurer une fois de plus la réalisation du live que vous verrez mercredi sur notre chaîne YouTube. C'est parti, écoutez KOD en live dans le Château Blanc et après on revient pour le reste de l'interview, on va en savoir plus sur ce fameux projet là qui va sortir.
1: C'est parti.
0: À partir du 11 juin, c'est ça?
1: À partir du 11 juin, il y a le projet des 3 freestyles qui sont déjà sortis sur Instagram qui va sortir.
0: Ouais.
1: Et nous on va parler un peu plus du projet d'après.
0: KOD.
1: Pour l'instant, j'ai pas encore donné de date.
0: Ok. KOD en live dans le Château Blanc.
1: Grosse dédicace à BRP, à la

0: C'est le cas là. Stop.
1: Tanger, Tanger, Tanger, Tanger.
2: C'est très très méchant.
1: Ouais, ouais. En zéro. Grosse dédicace à AKS à la prod.
0: You're the man.

0: toi.
1: Baba Yaga, je l'ai fait trembler. Hein? Cette balle, ça peut trouver ton t-shirt.
0: Dealer. Wow.
1: Je l'ai. AS.
0: Wow.
2: Tu dégaines, tu tires.
1: Faut tirer. De base, mon chiller. Dommage, je trouve plus mon couteau. 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La peufra. 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

0: T'as capté?
1: Wow.
2: Gilet, gilet, gilet.
1: Gilet les frères. Très bientôt disponible celui-là.
2: C'est carré, gros big up à mon gars AS. Vient de faire son gilet.
1: Bien vu.
2: Ouais. Là, on va se chauffer un petit peu, les frères.
1: 2-0.
2: Tipeee Prod. Gros big up à Tipeee Prod. Mon frérot, on est en bleu.

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Oh, big up à mon frérot Kaido. Voilà, voilà, méchant la prod. Ouais. 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Ouais.

0: Chez Neuf.
1: Chez Neuf.
0: Non.
1: Bon. Demain j'arrête.
0: Salut mon vieux, tu me reconnais?
1: En exclu celui-là les gars.
2: AS.
1: Bon. Hein? Maman, demain j'arrête en cachette.

0: Bow.
1: Sol, sol, sol, sol.
0: Très, très, très méchant. Radio Campus. Audi.
1: Ouais.
0: Store. Ok, ok, ok, ok, ok. Là, on va vous donner un peu d'exclus, les gars. J'espère que vous êtes prêts.

0: le jet.
1: Je tourne en rond comme les aiguilles sur la montre.
2: Sur la montre.
1: Si tu veux pas de le dire, faut le faire.
0: Faut le faire, il faut le faire. Il faut le faire.
2: Je tourne en rond.
0: Et on va le faire, les frères.
3: Et vous êtes toujours à l'écoute du Château Blanc sur Radio Campus Amiens, 87.7 FM sur le DAB+ aussi, KOD en live dans le Château Blanc, très très chaud les gars. Ça l'a fait à fond pour toi aussi je pense. Attends, je te monte un petit peu ton micro parce que là je l'avais baissé, ça gueule un peu pendant le live. Donc...
4: T'as capté, ouais. Hein, on est à fond, on est à fond. Ouais, hein.
3: Je mets pas le même volume de micro.
4: Ah gars, tu me dis de rapper, je rappe.
3: Gauthier D a capté tout ça en vidéo, vous savez, on retrouve ça mercredi prochain sur la chaîne YouTube à 17h. Là il y avait des petites exclus du projet à venir alors.
4: Il y avait une exclue du projet à venir.
3: C'est le dernier morceau si je dis pas de bêtises.
4: Tout dernier morceau, ouais. WCLK, je dis toujours en prod Kaido.
3: Ok.
4: Voilà, là c'est le début.
3: Ça commence.
4: C'est le début, c'est le tout début.
3: Justement là, donc on a eu un petit teasing, un gros mystère même autour de ce projet. On n'a pas encore parlé justement. On a envoyé le live, ouais, avant d'en parler. Tu peux nous en parler un peu plus du projet là qui va venir.
4: Alors, le projet qui va venir, on va partir en triptyque. Ça veut dire trois sons.
3: Ouais.
4: Les trois sons en fait, comment dire, une nuit visuellement. Les clips ils vont donner une nuit en fait avec KOD. Tu vois ou pas?
3: Okay.
4: Où le premier son sera plus dans l'introduction, où je me présente comme vous avez pu l'entendre. Le deuxième son, on sera plus on sera encore dans ce délire d'introspection, d'introduction encore. Et le troisième là, c'est plus ok là, c'est bon, c'est parti, on y va, tu vois ou pas?
3: Ouais ouais.
4: Donc voilà, c'est un projet qui a été conçu uniquement la nuit parce qu'on voulait rester dans ce délire là. J'avais déjà Kaido de bosser les prods la nuit. Moi, j'ai fait exprès d'écrire tout le temps la nuit, tu vois ou pas.
3: Et ouais, il y a une ambiance, du coup, ça, voilà. ça crée un mood dans le...
4: C'est ça, par rapport au triptyque, on voulait ramener aussi ce côté artistique. C'est ça qui nous a fait taffer avec Your Ace Art. C'est mon collègue ici présent qui lui peint.
3: Ok.
4: Tu vois ou pas, donc on a essayé vraiment de mélanger toutes les sortes un peu d'art. Et voilà, on a envoyé.
3: Il y a un concept, il y a un produit fini autour du.
4: Oui.
3: Avec le concept de la nuit.
4: Oui. Avec le concept de la nuit, c'est
3: artistique.
4: Ça. Le concept artistique, en fait, c'est KOD face à lui-même. Tu vois ce que je veux dire?
3: Ok. Et oui. Du coup, toi, comment t'as réagi au niveau visuel, KOD face à lui-même?
5: Alors, moi, mes peintures, justement, elles proposent, comment dire, une introspection. Donc, c'est. Quand t'es tout seul, tu peins et tu réfléchis et tu te connais beaucoup mieux. Et du coup, quand KOD m'a parlé du projet, ça collait carrément avec mon art. Et donc, bien évidemment, j'ai dit oui.
3: Ouais.
5: On va collaborer ensemble. Et toujours mélanger les arts, c'est toujours aussi beau et le rendu sera excellent.
3: Donc, ce que t'as proposé, ça sert dans les clips?
5: Mes peintures?
3: Ouais.
5: Oui, effectivement.
3: Ça sert aussi comme visuel pour la cover des projets ou...
5: Sur son idée.
3: Ouais. Ouais.
5: Je te laisse argumenter.
4: Alors, pour la cover des projets, on n'est pas encore. Je dirais pas qu'ils sont. C'est un outil essentiel pour la cover des projets. Mais par contre, pour les clips, c'est un point central.
3: Ok.
4: Pour chaque clip, les tableaux, c'est comme un point central. Les tableaux, à eux-mêmes, à travers les sons, ils veulent dire quelque chose. C'est, j'ai choisi ce tableau pour ce son pour quelque chose, ce tableau pour ce son pour quelque chose d'autre, et ce tableau pour ce son pour quelque chose d'autre. Et ça, les gens, ils vont le comprendre. En même temps, en écoutant,
3: ouais.
4: Et en même temps, en allant se renseigner sur l'art du frérot.
3: Bien sûr.
4: C'est-à-dire parce que c'est...
3: Partage.
4: Voilà, c'est ça, en fait. C'est ça, c'est parce qu'en fait, ces peintures aussi, elles veulent dire quelque chose. Elles ont un nom, en fait. Et rien qu'en captant le nom de certaines peintures, tu captes pourquoi elles sont là à ce son-là.
3: Et quel a été l'ordre? T'as écouté les morceaux pour peindre? Ou il t'a montré des peintures et t'as écrit en rapport avec la peinture? Il y a eu un ordre dans le...
4: Moi, j'ai écrit mes sons.
3: Ouais.
4: Il a fait ses peintures de son côté.
3: Ouais. Sans écouter les sons.
4: Sans écouter les sons, de base.
3: Ouais. Ouais,
4: c'est ça qui est intéressant.
3: Ouais.
4: Mais en fait, les artistes, on vit plus ou moins la même... En tant que quand on est artiste, on vit la même vie.
5: Ça,
4: je sais pas si vous voyez ce que je veux dire. Ça veut dire que les émotions, tout ça, ça se retransmet facilement. Et en gros, moi, c'est moi qui, en ayant vu ces tableaux, je me suis dit, mais ça, ça colle super bien avec ça, ça, ça, ça, ça. Et en fait, parmi toute la sélection de ces tableaux, j'ai choisi lequel j'allais prendre pour
3: okay.
4: ce son-là. Ce
3: comme son-là, un beatmaker qui t'envoie des prods et tu dis, là, c'est ce mood-là, c'est pour ce morceau-là,
4: exactement.
3: C'est pour ce texte.
4: C'est la même chose.
3: Ouais, très fort.
4: Ouais.
3: Ouais, hâte de voir le. Parce que là, on a envie de voir ça, ça. C'est quand y a pas de date.
4: Il y a pas encore.
3: Du mystère encore.
4: Pour l'instant, je ne veux pas vous dire.
3: Ok, là. Ok, très bien. Non. Vous serez au courant, vous mettrez au courant via le Château Blanc, il n'y a pas de souci.
4: Via le Château Blanc, via Instagram.
3: Et on va rester un tout petit peu sur la peinture avant de passer à la suite. Tu sprays, tu peins avec des pinceaux,
5: C'est à l'huile sur toile.
3: Ouais. Ouais, ok.
5: Et voilà, je peins simplement. Bah, moi, c'est que le soir.
3: Ouais, ok.
5: Souvent, très très souvent, à part quand il y a un événement où je dois peindre en journée, bon, bah. On va faire un petit effort.
3: Ouais, ok.
5: Mais c'est donc de l'huile sur toile et je fais que ça.
3: Ok, bon, on peut te retrouver quelque part sur les réseaux sociaux.
5: Oui, sur TikTok, Instagram, même Facebook, c'est Your Eyes Art. Donc l'art de tes yeux.
3: Ok, pas de soucis.
5: Et voilà, c'est vous verrez l'univers.
3: On le rajoutera.
4: Je vous invite à y aller, hein. Allez voir, vraiment, c'est très intéressant ce qu'ils proposent, c'est très très fort.
5: Ouais, parce que je mets en. Donc je peins mes émotions. Et en plus de ça, j'essaie de rendre les peintures en taille réelle. Donc avec des shootings photos.
3: Ok. Voilà. Ok, ok. Affaire à suivre, alors on va aller checker ça.
5: Yes.
3: Et on va reparler un petit peu du projet là. T'as eu des sons plus compliqués que d'autres à réaliser ?
4: Des sons plus compliqués que d'autres, oui. Alors dans le triptyque, oui, il y en a eu un qui était un peu plus compliqué. Le son, il s'appelle Dope.
3: Ouais.
4: Et en gros, il était compliqué dans quel sens ? C'est parce que dans celui-là, je raconte ma vie. Et en fait, c'est quelque chose de raconter sa vie dans un morceau. Donc, il faut être réel, il faut que ça rime, il faut que ça ait du flow, il faut que ça tienne. Donc, c'est celui-là que je vais dire où il est. Même si je raconte ma vie dans tous les sons-là, ce son-là, vous allez l'écouter, vous allez le comprendre. Il est beaucoup plus introspectif.
3: Ouais, c'est ça, vraiment... l'introspection, c'est pas facile toujours.
4: Et voilà,
3: ouais.
4: C'est vraiment pas facile. Et en gros... j'ai raconté un peu des passages de ma vie, etc. Donc c'était un peu plus dur de mettre tout ça en structure pour donner un son méchant, parce qu'au final c'est ça qu'il faut donner.
3: Ouais.
4: Et au final j'ai réussi, donc je suis content.
3: C'est un son triste, c'est un son. Tu dis un son méchant, mais il est juste méchant.
4: Alors quand je dis méchant, ça veut dire que le son il est lourd.
3: Ouais,
4: ça veut pas dire
3: voilà,
4: que il est méchant dans les paroles. Je dirais pas que c'est un son triste, je dirais pas que c'est un son joyeux, c'est un son cru.
3: Ouais, c'est ta vie quoi.
4: C'est un son cru, c'est la réalité des choses.
3: Ok, ok. Ouais. Et le plus simple ?
4: Et le plus simple, à contrario, je dirais WCLK. C'est celui que je vous ai fait juste avant.
3: Ouais, qu'on remettra en exclu en fin d'émission.
4: Voilà, on le remettra
3: en version studio.
4: Juste après. En fait, lui, je dirais qu'il a été plus simple parce que, du coup, contrairement à Dope où je raconte ma vie, celui-là, je raconte ma vie, mais je raconte plus ma mentale. Plus ma mentalité. Donc ça va tout seul en fait, ça sort de ma tête, c'est en fait les choses elles sont comme ça, donc ça va plus vite. J'ai beaucoup plus de choses à dire, c'est dans ma tête et boum boum ça va tout droit.
3: Puis c'est dans la direction artistique du
4: voilà.
3: Donc t'es dans le projet quoi.
4: C'est ça.
3: Et tu parles de triptyque. On va dire en trois mots. C'est quoi le triptyque ? C'est-à-dire que trois mots pour le définir.
4: Si je devais définir le triptyque, je dirais introduction déjà.
3: Ouais.
4: Introduction parce que déjà c'est le début de quelque chose. Je dirais la nuit aussi parce qu'on a bossé la nuit. En fait pour tout ce qui a été fait autour du projet, ça a été fait la nuit, que ce soit les prods comme j'avais dit de Kaido tout à l'heure.
3: C'est un peu le fil directeur de.
4: Voilà
3: de ce
4: comme
3: que j'ai compris,
4: les sessions studio, pareil on les a pris la nuit. Moi j'ai écrit la nuit, on était vraiment dans ce mood là. Et aussi tout simplement parce que le triptyque visuellement comme je vous ai dit tout à l'heure, c'est une nuit. En fait, c'est une nuit avec KOD, donc j'irai une nuit. Et introspection.
3: Ouais.
4: Voilà, et introspection.
3: Parce que c'est le premier. T'as sorti quelques clips, quelques morceaux. Là, c'est le premier vrai projet construit, produit
4: c'est
3: fini.
4: Ça. Produit fini.
3: Avec une DA de A à Z.
4: Il y a beaucoup. Là, c'est pas juste du rap. Il y a de l'art, il y a tout. Tout est calculé, que ce soit. Dans le mix.
3: Donc l'introspection, c'est
4: le projet,
3: c'est
4: il
3: normal.
4: Est fini.
3: Ouais. Je lis mon interview comme ça. Alors, est-ce que tu remarques une différence, un frein dans le rap hors Paris, Île-de-France, en région? Est-ce que tu vois la différence en gros?
4: Alors moi j'ai fait les deux, j'ai enregistré, j'ai fait des choses sur Amiens comme sur Paris.
3: Ouais.
4: Il y a une petite, on va dire que oui, il y a une petite différence. Parce que on va dire à Paris ils ont plus de savoir parce qu'ils sont directement dans le business. Donc ça va beaucoup plus vite que ce soit à conseiller ou à quoi que ce soit en fait.
3: Plus structuré.
4: Ouais, c'est beaucoup plus structuré. En fait, si tu veux avoir une vision claire de comment réussir et aller tout droit, tu pourras l'avoir en fait en province, mais tu iras beaucoup beaucoup beaucoup plus vite en région parisienne.
3: Ouais, ils ont pas le temps.
4: Ils ont pas le temps. Ah, ils ont pas le temps, c'est
3: plus tranquille quoi, tu vois.
4: Voilà.
3: Ouais, je vois. Et là le morceau sur le triptyque, il y a pas de feat?
4: Non.
3: Ouais. Et si t'avais un feat de rêve?
4: Si j'avais un feat de rêve Lil Wayne.
3: Lil Wayne, carrément.
4: Lil Wayne, directement.
3: Sky is the limit, quoi.
4: Directement.
3: Ouais, c'est bien.
4: Ah ouais.
3: Donc ça t'influence, Lil Wayne, ouais, ce genre de vibe un peu crunk.
4: J'ai beaucoup écouté.
3: Sud.
4: Après, j'ai beaucoup écouté à l'époque, quand j'étais plus jeune. Mais ça m'a grave influencé.
3: Ton morceau préféré là du triptyque, si tu devais en sortir qu'un pour promouvoir.
4: Mon morceau préféré du triptyque, je dirais, c'est un morceau, il s'appelle Chichi. Chichi, ouais. C'est une de mes gimmicks.
3: Ouais, je voulais en parler de ouais.
4: Ah, voilà, okay. C'est une de mes gimmicks, voilà, et voilà, c'est, ouais, je pense que c'est ce que je préfère, et m'ambiance plus.
3: Ok.
4: Et il m'ambiance plus, en soi, il m'ambiance tous, mais comment dire, c'est dans, il y a la lead. Et à les ambiances, tu vois, les ambiances de son là, en fait, ils m'emportent.
3: Ok.
4: Voilà, quand vous allez écouter, vous allez comprendre les ambiances de son là.
3: On l'a pas eu dans le freestyle.
4: Non, c'est... Tu le gardes. Si là, vous l'avez pas eu.
3: Secret encore.
4: Ouais.
3: Et ta punchline préférée?
4: Ma punchline préférée.
3: Du projet.
4: Alors, du coup, c'est une punchline de du son WCLK. Quand je dis quoi. On n'est pas sur les mêmes longueurs, pas le même fond, le même regard. Une poucave qui meurt, sa daronne qui pleure. Quelle vérité compte le plus dans l'histoire?
3: Ok. Et ça, t'écris ça one shot, tu la retravailles, tu la...
4: Ça, c'est quand je suis dans mes moments de folie.
3: Ouais.
4: Ouais.
3: Ça sort.
4: Ouais. Ça sort
3: une vision, quoi.
4: Ouais.
3: Ouais.
4: Une poucave. On n'est pas sur les mêmes longueurs, pas le même fond, le même regard. Ça va en dire beaucoup déjà.
3: Ouais.
4: Et je me place quelque part. Et après, une poucave qui meurt, sa daronne qui pleure, quelle vérité compte le plus dans l'histoire? Ça veut dire encore une autre chose. Et je trouve qu'avoir mis ça après, enfin l'un après l'autre, c'est impactant.
3: Ouais.
4: Ouais, c'est impactant.
3: Ouais, carrément. Puis après, faut le placer rythmiquement aussi, c'est tu ça. Vois, les syllabes,
4: tu vois
3: les
4: ce que
3: rimes.
4: Je veux dire. Tu vois ce que je veux dire?
3: Ouais, c'est un délire.
4: Ça, c'est un truc.
3: Ouais, carrément.
4: J'aime beaucoup.
3: Là, il y a le projet qui va sortir. Si on veut suivre l'actu pour capter le projet dès que ça sort, comment on fait pour te suivre? Où est-ce qu'on peut te retrouver?
4: Alors, vous pouvez me retrouver sur Instagram, KOD80 de tirer du bas. Voilà, je mets toutes les actus. J'ai ouvert mon canal pour ceux qui veulent rentrer dans le canal. Il y a le lien de pre-save pour l'EP qui va arriver là le 11 juin avec 1-0-2-0-3-0 que je vous ai fait tout à l'heure.
3: Ouais.
4: Il y a TikTok aussi, pareil, KOD80.
3: Ça va être des linktree à suivre avec les pre-saves.
4: Voilà, exactement. Ouais. Et sinon, sur les plateformes K, espace, O, espace, D.
3: Voilà, il y a l'espace.
4: Pas oublier les espaces.
3: Ouais, sinon, il se passe autre chose.
4: Mais voilà, donc voilà, c'est ça. Vous pouvez me suivre là-bas.
3: Bon, l'émission touche à sa fin. J'ai une dernière question. STO ou Chichi?
4: Stone directement. Ouais,
3: j'allais dire, il y a deux gimmicks là depuis le début.
4: Ouais.
3: Ça vient d'où alors?
4: Ça vient de ma tête. Hein.
3: Ah, je dis STO comme un teubé, tu vois.
4: Non, même moi, ça m'arrive, je dis STO. C'est selon la vibe. Dis-le comme t'as envie de le dire.
3: Ok.
4: Mais dans les sons, t'entendras beaucoup plus de STO que de STO. Mais je le dis aussi.
3: Ouais. Mais on entend autant le Chichi. Hein.
4: Ouais, on, hein, le Titi, on va beaucoup l'entendre.
3: Ouais, on va beaucoup l'entendre. Dans le live, il n'y a pas de souci.
4: Comprenez. Si vous entendez ça, dites-vous bien que c'est KOD qui arrive.
3: Ok, ouais. Ok. Ouais. Bon, l'émission touche à sa fin. Gros big up, Kaido.
6: Merci.
3: Là, pareil, on peut te suivre sur les...
6: Bien sûr, Kaido, tiré du bas,
3: ouais.
6: WLS.
3: Ouais.
6: Merci encore une fois.
3: AS, pareil.
7: AS, sur Instagram, AS, tiré du bas, Banks.
3: Banks.
7: Tu connais.
3: Ouais, ok, on va rajouter tout ça dans la description de la vidéo, dans la com sur le Château Blanc. Loupez pas le live en vidéo qui sort mercredi à 17h. Et Your Eyes Dream, j'ai pas oublié.
5: Eyes Art.
3: Ah, Your Eyes Art, j'étais sur Dream, tu vois.
5: Mais ouais,
3: c'est la nuit, tu vois, tu rêves et tout. Tu devrais changer de nom peut-être, tu vois, je te... Non.
5: Eyes Dream.
3: Ça fait Ice Cream un peu, tu vois, on en parlait tout à l'heure, sans papaya, tu vois.
5: Ouais, effectivement.
3: On peut te retrouver aussi sur les réseaux, on l'a dit tout à l'heure.
5: Ouais, c'est ça, ouais, exactement, et Your puis, Eyes Art.
3: C'est ta première collab avec...
5: Avec un artiste rappeur, oui.
3: Ouais, chanteur, rappeur.
5: Sinon, ouais. Bah, c'est pour ça que bah, c'est super en fait.
3: Ouais.
5: Et, mais après, j'ai d'autres projets en cours. Donc, bien évidemment, mais que ce soit le premier KOD, c'est la classe, j'adore.
3: Ok, super. L'équipe est là. T'as un petit big up pour la fin ou on clôture comme ça? Je te laisse le dernier mot.
4: Bah, gros big up à la ville. Ça fait plaisir d'être passé sur Château Blanc, Radio Campus. Big up à mes frérots ici présents, tous ceux, même ceux que vous n'avez pas entendus, ça fait plaisir. Big up à tous les gens avec qui on a bossé, que ce soit sur le premier triptyque. Je sais que Skip, par exemple, le clipper, il n'est pas là. Manolo, l'ingé son qui a rec aussi l'ensemble des sons. Big up à tout le monde, même ceux que j'oublie. Gros big up à mon gars Vin, c'est son anniversaire aujourd'hui, mais... Voilà, et voilà, un gros big up à ma Poux aussi. Et c'est bon, hein, je pense que c'est bon, on a fait le tour.
3: Parti. On part sur une exclue.
4: On part sur une exclue.
3: KOD, WCLK.
4: WCLK, premier son du triptyque, c'est okay. Le prochain son qui va arriver, vous allez voir.
3: Guettez le projet.
4: C'est parti.
3: A bientôt, KOD, merci.
4: Stop! Voici le...

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5: Bonjour à tous, ici Hugo de Radio Campus Montpellier pour Univox. Dans cet épisode, j'ai souhaité me pencher sur l'accès à la culture dans un contexte particulier, celui du milieu carcéral. Avant toute chose, petit point vocabulaire. La culture se définit comme l'ensemble des connaissances, des pratiques, des arts, des valeurs et des traditions qui façonnent une société ou un groupe humain. Elle permet aux individus de comprendre le monde, de développer leur esprit critique et de créer du lien avec les autres. Nous allons voir ensemble, à travers diverses interviews, le rôle essentiel que cette dernière peut jouer, les potentielles difficultés à y accéder ou encore comment elle est mise en place et tout cela en milieu carcéral. J'ai donc tendu le micro en premier lieu à Lucie Alidière, maître de conférences en sciences du langage au sein du laboratoire L'Humain de l'Université Paul Valéry de Montpellier. Elle est spécialisée dans l'étude des interactions pédagogiques dans des contextes dits contraints.
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6: Bonjour, je travaille en tant que maître de conférences en sciences du langage au laboratoire de recherche L'Humain et également donc au sein de l'Institut des technosciences de l'information et de la communication. Mes travaux de recherche s'inscrivent essentiellement dans l'étude des interactions pédagogiques dans des contextes fortement contraints et en tout premier lieu celui de la prison.
5: Quelle place occupe la culture aujourd'hui en milieu carcéral ?
6: Alors, pendant très très longtemps, la culture, comme l'enseignement, est une activité qui font l'objet en fait de dispositifs dans tous les établissements pénitentiaires en France, avec au sein des établissements des services dédiés, hein, des actions qui sont donc faites en détention, qui sont relayées et souvent qui sont chapeautées par les services pénitentiaires d'insertion et de probation. Il y a aussi tout un tissu associatif qui agit pour la promotion et le développement de la culture en milieu carcéral. Depuis maintenant 2 ans, la culture a été érigée au rang d'activité ludique, ce qui a eu pour effet notamment de bon nombre de crispations, des coupes budgétaires, donc un ralentissement assez, je dirais même un gros frein mis sur le développement de ces actions en milieu carcéral, alors même qu'on sait au même titre que l'accès à l'éducation, que ces activités-là sont essentielles, d'une part parce qu'elles permettent d'occuper le temps de la détention, d'autre part évidemment parce que ces signes d'ouverture vers l'extérieur, ces signes également de possibilités et de situations qui vont permettre la rencontre avec un tissu associatif, des artistes, des institutions autres que l'institution pénitentiaire.
5: Est-ce qu'on peut identifier d'autres freins à cet accès à la culture ?
6: Évidemment, ces freins, ils sont avant tout ceux générés par l'institution elle-même. Les exigences sécuritaires qui sont les exigences premières d'une institution carcérale et donc qui primeront systématiquement sur tout le reste, constitue évidemment un frein, en tout cas des contraintes dont il faut tenir compte, avec lesquelles il faut négocier en permanence à partir du moment où on développe ce type d'activité avec les personnes en détention. Les freins, ils sont aussi liés aux formes d'éducation à la culture qu'on a reçues ou pas. En l'occurrence, pour une grande partie de la population, cet accès à la culture, il n'a pas été possible, ou il a été fortement contraint bien avant l'entrée en prison. Donc si pour beaucoup, il s'agit souvent de première fois d'accès à des formes artistiques, à des rencontres, à des productions, puisqu'on très souvent dans les actions qui sont développées, évidemment, on vient mobiliser les personnes incarcérées. Donc on a ce type d'action qui qui permet à des moments précis de cet accès-là à des personnes qui ont très peu eu en fait la possibilité de se rendre dans des musées avant, dans des expositions. Donc il y a une forme d'acculturation à la culture, quoi.
5: Comment se construisent les programmes culturels en détention? Qui en est à l'origine et qui y prend part?
6: Alors, on a des institutions comme la DRAC, comme le DISP, comme la Ligue de l'enseignement et tout un réseau associatif qui impulse diverses actions. Ils participent à la fois pour l'organisation, mais aussi pour les aspects financiers, donc les services pénitentiaires d'insertion et de probation, et évidemment, ils sont systématiquement associés les directions d'établissements pénitentiaires qui vont donner les autorisations d'entrée, de sortie, de déroulement des événements, et qui vont également être là pour sélectionner les personnes détenues qui vont juger aptes à une participation collective, au déroulement de quelque chose de collectif et sur du long terme. À l'intérieur même des établissements, il y a des services qui coordonnent l'action culturelle. Donc on a un coordinateur et une petite équipe qui va favoriser en fonction des années telle ou telle thématique, faire travailler telle et telle association et fédérer comme ça, tout en devant évidemment composer avec les budgets qui sont mis à leur disposition.
5: Est-ce qu'il y a des formes artistiques qui sont plus présentes ou peut-être plus efficaces que d'autres ?
6: Alors, certaines formes artistiques comme la pratique de l'éloquence ou la pratique théâtrale sont quand même beaucoup développées. On pourrait également parler de la pratique de l'écriture. Et donc, il y a beaucoup d'ateliers qui sont proposés sur la pratique de l'écriture, le fait de se raconter ou tout simplement l'écriture qui consiste un peu à partir de thèmes, à écrire de manière spontanée, sans direction particulière. D'autres formes aussi, comme notamment la pratique de la peinture et des fresques plus particulièrement, ça aussi, ça se développe, c'est beaucoup développé dans ce secteur-là. Et après, on a ponctuellement, on le sait notamment par les médias, eh bien, il y a des acteurs, des actrices, des humoristes qui interviennent de manière très ponctuelle en prison et qui permettent aussi l'occasion de se représenter la culture, d'assister à un petit concert, d'assister à une expo, d'assister à une représentation de théâtre.
5: Que se passe-t-il après la sortie et est-ce qu'il y a une continuité dans cet accès à la culture ou est-ce qu'au contraire on a une rupture ?
6: Cette continuité, dans les faits, a beaucoup de mal effectivement à se mettre en œuvre, puisque lorsqu'on sort, le principal souci, c'est le logement, c'est le travail, c'est le lien avec la famille et l'entourage proche. Donc évidemment que cet accès à la culture est en arrière-plan. Je pense après que pour beaucoup de personnes qui arrivent à maintenir et développer ce lien, c'est parce qu'il y a une appétence qui était avant la prison ou qui s'est développée pendant la détention. Mais en tout cas, les institutions culturelles aujourd'hui mettent énormément de choses en œuvre pour faciliter et proposer cet accès.
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5: Nous allons maintenant à la rencontre de Yacine Yayaoui à Wake Up Café. L'association Wake Up Café accompagne des personnes détenues ou sortant de prison afin de les aider à réussir leur réinsertion sociale et professionnelle sans récidive. Grâce à un suivi humain, des ateliers, une communauté d'entraide et un accompagnement vers l'emploi, elle aide les Wakers à reconstruire leur vie et retrouver leur place dans la société. Yacine a rencontré la culture en prison grâce à son frère et c'est ce qui lui a permis de s'en sortir à la suite d'un long processus personnel. Il s'appuie aujourd'hui sur son histoire pour sensibiliser les Wakers à la culture. On l'écoute tout de suite.
0: Alors moi je m'appelle Yacine, je suis responsable pédagogique à Wake Up Café, l'association de réinsertion de détenus en lutte contre la récidive évidemment. Alors avant ça j'ai travaillé dans les musées parisiens, donc j'ai travaillé à la Réunion des musées nationaux pendant deux ans aussi au musée Picasso avec le président Laurent Lebon qui m'avait embauché à l'époque puisque j'ai un parcours atypique, puisque j'ai connu la détention Et j'ai fait une longue peine. Dans mon parcours, j'ai été condamné à 15 ans de réclusion criminelle. Sur 15 ans, j'ai fait 8 ans et j'ai préparé ma conditionnelle. Ensuite, j'ai travaillé dans les musées. Voilà, et c'est comme ça mon parcours de la prison au musée et des musées à l'association.
7: En prison, tu as découvert et tu as eu accès à la culture sous plusieurs formes. Est-ce que tu peux m'en parler un petit peu et me dire comment tu l'utilises aujourd'hui et comment tu essaies de la transmettre ?
0: Moi, je fais attention à ça parce que la culture, avec un grand C, on peut mettre tout dedans. Hein, mais évidemment, la théologie, la peinture, la musique, la politique, tout est culture, on peut dire. Mais comment j'en suis arrivé dedans ? Alors, c'est que le savoir, c'est un long processus. C'est pas comme ça. On peut pas atterrir comme ça par la culture du jour au lendemain. Comme ça, ça a été un long processus de curiosité, de sensibilité, de douleur aussi. Puisque tu souffres et puis tu te poses des questions existentielles. J'avais perdu un frère de la maladie à l'époque, du cancer, et qui était d'une vieille génération, qui écoutait Brel, Brassens, Léo Ferré, Jean Ferrat, Serge Reggiani, etc., qui m'a transmis tous ces grands auteurs. Et c'est comme ça que je suis rentré en immersion dans la grande culture et la grande littérature. Très, très simplement, hein, je peux dire, par exemple, si... puisqu'on est au pays de Brassens, hein, on n'est pas loin de Sète, quand Brassens parlait de Paul Valéry, dans sa chanson « Supplique pour un enterrement de Sète » sur la plage de Sète, moi j'allais chercher à la bibliothèque qui était Paul Valéry. Et donc je fais un travail comme ça, d'une sorte d'archéologie un peu du savoir, pour reprendre les termes de Foucault. Je creuse, j'ouvre des portes dans les chansons, et je m'intéresse un peu à la culture. Alors quand j'y suis arrivé, ça a été difficile parce que c'est dur de lire quand t'as quitté l'école en cinquième comme moi, mais j'ai voulu faire un pari de pouvoir m'élever et un peu casser les barrières des classes sociales et d'aller chercher un peu la culture par le haut et pas par le bas. Et donc les grands auteurs m'intéressaient. Et donc voilà, donc pour le faire très rapidement, j'ai emmagasiné beaucoup de savoir en prison, j'ai beaucoup lu. Je me suis enfermé dans la littérature, la peinture, la philo, etc. Je me suis cultivé, alors seul, hein, puisque j'ai un dictionnaire et de la curiosité et des livres. Et ensuite, j'ai capitalisé ce savoir, je l'ai cristallisé et matérialisé par un travail. Et aujourd'hui, je transmets, je travaille à Wake Up Café, je transmets mon savoir. Alors, je vulgarise le savoir, évidemment. Hein. Je vais pas arriver comme ça, surtout avec ce qu'on appelle les wakers, ceux qui sont à Wake Up Café. Je ne vais pas arriver comme ça en disant, voilà, je vais vous parler de Victor Hugo. Ça ne marche pas. Je vais pas d'abord parler des vies obscures de ces grands artistes. Je vous donne un exemple. Je vais faire un atelier demain sur, par exemple, Caravage. Comment je vais faire ? Je vais pas leur dire, je vais vous parler du clair-obscur et de la Renaissance. Ça, ils s'en foutent. Ça pénètre pas. Par contre, si je pars de la vie de Caravage, qui a été une vie de voyou. Donc si je leur parle d'abord de ça, sa mort, c'est des hameçons. Et tu fais la même chose, par exemple, avec Verlaine, qui a tiré sur Arthur Rimbaud. Et ensuite, je monte en crescendo, tout doucement, par dose homéopathique, et je les amène vers une culture classique. Et c'est comme ça que ça marche. Alors, ou demain, si je vais parler même de Versailles, par exemple. Alors, Versailles, c'est un peu différent. Je vais vous parler d'un homme qui s'appelle Nicolas Fouquet, qui a pris perpétuité, parce qu'il s'est opposé au roi. Et tout doucement, en fait, je monte vers la culture classique de Versailles. Voilà, sans qu'ils s'en aperçoivent. D'ailleurs, il y a même un détenu, un waker, qui m'a dit « Ouais, mais c'est de la faute à Colbert. C'est Colbert, c'est pas Louis XIV, c'est Colbert qui a poussé, Louis XIV à enfermer Fouquet. » Et voilà, ça a marché. Et j'étais content de ça.
7: Est-ce que tu as observé du coup des effets concrets sur la motivation ou sur le parcours des wakers ?
0: Oui. Alors, en même temps, je sers d'exemple, hein, de lanterne un petit peu. Puisqu'ils se disent aussi, donc s'il lui est arrivé, avec ce qui lui est arrivé, pourquoi son long parcours qui a été difficile, il a réussi à s'en sortir, comment il a fait ? Alors moi j'arrive, je le fais pas avec une prétention, parce que je fais très attention avec le savoir pour pas être condescendant, et donc j'explique mon parcours en disant qu'il y a quand même des grandes difficultés. D'ailleurs je reprends un peu le terme d'un penseur qui disait « il n'y a pas d'entrée en culture sans exil de soi ». Et moi je leur dis « faut sortir de sa condition ». Je veux dire, là t'es sûr de toi, t'es bourré de certitude, il faut sortir de ça pour pouvoir essayer d'ouvrir notre porte. Et ensuite vers l'altérité et déconstruire le rapport à ce qu'on a été dans la délinquance, le rapport à l'argent.
7: Tout à l'heure tu me parlais un peu du coup de la connaissance qui permettait de renverser un peu les classes sociales. Est-ce que la culture au sens large, ça permet aussi donc de créer un lien avec la société, de pouvoir s'y réintégrer, et comment ?
0: Bah, comme on dit, réduire les mots, c'est réduire la pensée. Et si tu élargis le domaine de la pensée par la culture, par les mots, alors évidemment, ça remplit pas le frigo, hein, c'est pas concret, mais ça te donne une dignité intérieure. Et à partir du moment où ça te donne une dignité intérieure, tu n'as moins de complexes vis-à-vis d'une société où le savoir a été pratiquement kidnappé. Le savoir est kidnappé dans une société où l'élite, alors c'est pas moi qui le dis, hein, même Bourdieu en parle, hein, dans le déterminisme social, etc., ou même quand il parle de la fréquentation des musées, etc. Donc, cette façon de l'entre-soi, ben je leur dis, il faut aller le chercher, il faut chercher le savoir pour pouvoir casser ça, pour pouvoir appartenir un peu en société et d'essayer de prendre sa place. Et ça passe par les mots. Plus tu t'enrichis avec les mots, plus tu t'enrichis à la curiosité.

0: en amont. C'est un problème qui est sociétal, hein, vraiment, parce que, pour le coup, je vais reprendre un peu ce que disait Régis Debray, hein, il parlait de la déculturation d'une société. Et donc, ce n'est pas qu'en prison qu'il y a un manque de culture, c'est aussi dans une société où tout va très vite. Et donc, moi, je dirais que cette dictature de l'instant, cette ultra-consommation, et ce que disait Régis Debray, lui disait, en gros, que on était dans même une perte de l'élaboration du langage, puisqu'on s'exprime moins bien qu'avant, et qu'il ne fallait pas confondre aussi la connaissance et l'information. Et qu'aujourd'hui, on est dans une société d'information, ça va très vite. La connaissance, ça demande une lenteur méditative. Et donc, moi, je dis que la culture en prison, évidemment que c'est très difficile d'y arriver, mais même dehors. Et ça commence dehors, d'ailleurs. Et c'est pour ça que moi, je dis aux Wakers, je leur dis tous les jours, hein, je leur dis, ne vous faites pas avoir par cette ultra-consommation qui mène à la décadence. Et même Pasolini, d'ailleurs, le grand écrivain italien, qui disait, il y a des prisons sans murs. C'est ça le système de l'ultra-consommation. C'est les prisons sans murs. Voilà. Donc il faut s'échapper de ça parce que l'argent est roi en prison. Les gens pensent qu'il y a une véritable idéologie qui vient de l'extérieur, évidemment, hein, mais qui est à l'intérieur, qui, pour ceux qui sont dans cette déshérence culturelle ou ceux qui sont vraiment dans une misère affective ou même misère sociale, pour eux, l'argent est roi. C'est l'argent avant tout qui va permettre de t'acheter une dignité et mais ce qui est faux. C'est la culture qui permet de donner une dignité. Puisque plus tu t'enrichis, plus tu développes en toi une force, et plus tu te débarrasses de ce qu'on appelle l'inutile, et de garder l'utile.
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2: Je suis finalement allé voir Yann et Kevin, deux Wakers, qui m'ont raconté leur expérience de la culture en prison.
3: Okay. Moi je m'appelle Yann, j'ai 25 ans, je suis arrivé à Wake Up Café exactement le 11 février 2026. J'ai connu Wake Up Café par une association qui s'appelle le DIS, qui est une association spéciale pour les jeunes consommateurs, où il y a des éducateurs spécialisés pour les addictions. Et ils m'ont orienté vers Wake Up Café cet été quand j'étais en vacances à Montpellier. Je me suis rendu à Wake Up Café, j'ai eu un premier entretien avec eux, ça s'est super bien passé, et depuis ce jour, je suis tous les jours à Wake Up Café.
4: Quand tu étais en détention, tu avais accès à de la culture, tu sais, culture au sens large, comme on disait, ça peut être des livres, musique, des films, du sport, enfin peu importe. Est-ce que tu avais accès à ça?
3: Alors le sport, on pouvait le faire en promenade. Ensuite, également dans certains modules de la prison, comme par exemple le module respect, qui est pour les détenus en général correct, ou les détenus qui travaillent. T'as des salles de sport où tu peux faire du sport, bien sûr. La musique, on a la télévision en cellule où bon, on n'a pas le droit, mais on a les téléphones. Donc la musique, évidemment, on y a accès. Voilà, je veux dire, on n'est pas privé de la culture. On a une bibliothèque. On est, enfin, franchement, pour une prison, on a quand même accès à beaucoup de choses.
4: Et est-ce que du coup, cette culture au sens large, elle a joué un rôle pour toi en prison ou pas forcément?
3: Personnellement, moi, j'ai beaucoup regardé la télé en prison, des documentaires. Donc ouais, je me suis pas mal cultivé en prison. J'ai lu des livres, j'ai vu des films qui m'ont sensibilisé sur certaines choses, sur certains actes que, par exemple, j'aurais pu commettre ou que j'ai déjà commis.
4: Et est-ce que peut-être des fois la culture, comme tu disais, t'as lu des livres, des documentaires surtout, est-ce que des fois ça t'aide un peu à garder un lien avec l'extérieur?
3: Dans la vie sociale, peut-être, je dirais que oui, parce que par exemple, je dis, tiens, je connais ce livre, puis on en parle, et puis ça peut ouvrir des sujets de discussion, ça prouve qu'on a un petit peu de culture générale aussi.
4: Et est-ce que du coup, tu as déjà participé à des activités culturelles, c'est qui étaient proposées par la prison? Je sais que des fois, il y a des ateliers d'écriture, des ateliers de musique, théâtre.
3: Ateliers d'écriture, non, mais après, j'ai quand même suivi un suivi scolaire. Pour me faire une petite remise à niveau en détention, donc on a fait du français, des maths, de l'histoire géo. Bon, même si c'est des choses que je savais déjà faire, au moins c'est des choses qu'on m'a rappelé et que maintenant qui me servent dans la vie de tous les jours, hein, c'est la culture générale, hein, tout simplement.
4: Est-ce que tu penses que la culture, ça peut t'aider, je sais pas, à la réinsertion, ou c'est quelque chose que tu peux continuer une fois que t'es dehors, ou c'est quelque chose auquel tu penses plus forcément, ou t'as d'autres préoccupations?
3: Le sport, ça m'a motivé. C'est maintenant je fais pas mal de sport, enfin j'en fais au moins deux fois par semaine. Mais après, oui, j'ai pas vraiment autre

0: Chose à penser en ce moment, comme trouver un logement, trouver un emploi. J'ai pas mal de démarches à effectuer. J'ai des démarches de soins qui sont obligatoires. J'ai des démarches professionnelles qui sont obligatoires. J'ai des rendez-vous avec conseillers pénitentiaires d'insertion qui sont obligatoires également.
1: Donc, moi, c'est Kevin. Puis j'ai rencontré Wake Up Café en détention quand j'étais à Bois d'Arcy, du coup, durant l'année 2024 et 2025. Ensuite, à ma sortie de détention, j'ai rejoint Wake Up Café à Montpellier via mon aménagement de peine du coup, et voilà. Du coup, je suis en semi-liberté et je suis suivi par Wake Up Café.
2: Est-ce que tu peux me dire si pendant ta détention, tu as eu accès à la culture au sens large, la musique, livres, cinéma
1: Alors, pour être tout à fait honnête, on a la télé en prison, mais on a aussi, sans se cacher, des téléphones. Du coup, niveau accès à la culture, oui, on y a accès. Après, c'est l'envie de s'y intéresser qui peut être un peu plus compliqué à avoir. Ouais, après, la culture en prison est accessible.
2: Et du coup, cette accessibilité, ça te semblait suffisant ou peut-être c'était un peu limité des fois, et pourquoi ?
1: Alors, l'accessibilité est suffisante, mais en fait, il faut la demander. Et en fait, il n'y a pas grand monde en prison qui va te pousser à t'intéresser à la culture. Du coup, le choix doit venir un peu parfois de soi-même. Et du coup, voilà. Mais après, ça reste relativement accessible quand tu fais les démarches qu'il faut.
2: Et dans ton cas, est-ce que tu peux me dire quel rôle a joué la culture pour toi au quotidien ?
1: Alors, j'ai beaucoup lu quand j'étais en détention, plus que le reste d'ailleurs. Du coup, ça te permet de s'évader, entre autres. Après, pour être plus terre à terre, tu vas augmenter ton vocabulaire, ton langage, ton parler. Ça te permet de voir. Même, de toute façon, tu fais des choses que tu n'aurais pas fait dehors. Du coup, il y a des bouquins que je lisais pas avant, que par exemple j'ai lu. Puis même, ça m'a apporté pas mal de choses aussi vis-à-vis de la détention. Le fait que je participe au prix Goncourt des détenus, ça m'a apporté c'est pas cool d'en parler, mais en vrai ça a beaucoup servi pour les remises de peine. Et du coup, après, ouais, si, c'est quand même intéressant, ça aide à passer le temps.
2: Tu viens de me dire que oui, mais est-ce que tu as participé à des activités culturelles comme les ateliers d'écriture et en l'occurrence ouais, le prix Goncourt, et est-ce que tu peux me détailler un peu ce que c'est, et voilà.
1: Alors pour le prix Goncourt, on avait, c'est comme la sélection du Goncourt dehors, du coup c'est 14 livres à lire sur l'espace de 2 mois et demi, c'est les mêmes que la sélection Goncourt des lycéens ou du grand public, du coup on a les mêmes choix à faire. Ensuite de ça, on a eu des délibérations à la bibliothèque Georges Pompidou, et pareil on avait une sortie culturelle à l'Académie française où on avait pu voir... Les académiciens, on en a vu 3, et visiter globalement l'Académie française. Ensuite de ça, les ateliers en détention. Après, par contre, mis à part le prix Goncourt, c'est vrai qu'il n'y en a pas tant que ça qui sont proposés pour un style atelier d'écriture ou quoi, ou même Eloquentia, par exemple, à Bois d'Arcy, on ne l'a pas. T'as pas de concours d'éloquence comme ça. Sinon, après, t'as tout ce qui est activité culturelle un peu plus large, style échec ou ciné-débat, etc. Du coup, voilà, c'est des activités qui sont intéressantes à faire, mais après, en fait, les détenus vont faire ça beaucoup pour s'occuper. Du coup, après, faut trouver les bons avec qui en parler, etc. Et du coup, voilà, après, ça crée une sorte de communauté avec des mecs qui font en général les mêmes activités. Et du coup, après, ces mecs-là s'en sortent ensemble en général.
2: Est-ce que tu penses que la culture, elle peut réellement aider à la réinsertion après la prison ? Et pourquoi ? Ou peut-être à l'inverse, pas forcément, parce que quand on sort, on a d'autres préoccupations, voilà.
1: Alors ouais, la culture peut aider parce que forcément quand tu tombes en prison, après ça dépend toujours pourquoi tu y es, les circonstances, etc. Mais l'avantage, si on peut appeler ça un avantage, c'est que forcément vu que t'es pas dans ton univers, familier ou quoi, tu vas t'intéresser beaucoup plus à ce qui t'entoure autour de toi. Du coup, si t'as accès à la culture et que les gens te chauffent un petit peu à t'y intéresser, tu peux littéralement changer ta vision du monde juste en t'intéressant justement aux autres ou à ce qui t'entoure un peu plus. Ouais.
2: Du coup, les activités culturelles, est-ce que tu peux me dire comment elles sont perçues par les détenus en général ? Est-ce qu'il y a un intérêt ou c'est plutôt une indifférence ?
1: Pour être tout à fait honnête, quoi qu'il arrive, c'est comme n'importe quelle activité en détention. La plupart des mecs font des activités pour avoir ce qu'on appelle les remises de peine supplémentaires, les RPS. Que ça soit le sport, que ça soit toutes sortes d'activités, le travail, les formations ou quoi. De base, il y en a très peu qui vont s'intéresser à ça pour ce que c'est réellement. C'est vraiment de base pour s'entendre plus globalement et prouver qu'on a fait quelque chose en détention. Après, il y en a qui s'y intéressent vraiment et qui vont vraiment en retirer quelque chose. Mais c'est pas les plus nombreux.
2: Et est-ce que tu as certaines expériences culturelles que tu as vécues là-bas qui t'ont marqué durablement ?
1: Je vais encore en parler encore une fois, mais le prix Goncourt des détenus, mine de rien, c'était quand même une sacrée expérience parce qu'après, ça te fait voir... Bah déjà, ça te permet de sortir un petit peu du milieu carcéral quand t'es en permission. Bon, même s'il y a les surveillants qui te suivent ou quoi, hein, c'est pas trop. T'es encore enfermé, quoi. Mais sinon, oui, ça te permet quand même de voir différentes choses. Ça te permet de rencontrer aussi d'autres détenus de d'autres prisons qui sont là aussi pour la même thématique. Du coup, c'est pas mal, ouais. Ça permet de s'ouvrir un petit peu. Après, une activité aussi qui m'a beaucoup marqué quand j'étais en détention, c'était le théâtre, parce que j'en fais jamais. J'en avais jamais fait. Là, c'était une bonne occasion avec que des mecs en plus qui pensent pas faire ça du tout. Du coup, après, ça crée une bonne cohésion, on s'amuse bien.
2: Est-ce que tu vois les nouvelles technologies du numérique comme Internet, les tablettes, les télévisions, ça change un peu l'accès à la culture en prison selon toi ?
1: Alors officiellement, vu qu'on n'est pas censé avoir Internet, officiellement je te dirais non, mais officieusement concrètement oui. Alors le truc c'est que après on a tous un téléphone en prison, on va pas se mentir, et le truc c'est que c'est peut-être ça aussi qui bloque la culture quelque part, parce que forcément si t'as ton téléphone t'es toujours en contact avec le monde extérieur, t'es toujours en contact avec ce qui t'a fait tomber en général ou tes problèmes de dehors. Du coup c'est en soi l'accès à la communication à l'extérieur est un frein pour s'intéresser justement aux nouveaux types de culture ou quoi, parce que tu vas rester dans ton milieu. Tu vas, si t'as ton téléphone, tu t'en fous. Après, tu sors pas de ta cellule ou quoi, tu vas faire ta peine, mais tu vas parler encore avec le même mec de dehors. Quand tu vas sortir, t'auras les mêmes objectifs qu'avant.
3: Univox.
4: Malgré les freins administratifs qui existent parfois en prison, le véritable enjeu dépasse largement les murs de l'établissement pénitentiaire. La difficulté d'accès à la culture touche aussi une partie de la société à l'extérieur, où les inégalités sociales, économiques et éducatives éloignent déjà de nombreuses personnes des pratiques culturelles. Pourtant, la culture en prison joue un rôle essentiel. Elle permet de recréer du lien, de développer l'esprit critique, de reprendre confiance en soi et d'envisager une réinsertion plus durable. La prison ne fait souvent que refléter ces exclusions préexistantes et les accentuer davantage. Ainsi, la question de l'accès à la culture interroge non seulement les institutions, mais aussi la place que chacun accorde à la curiosité, au savoir et au partage culturel dans la société.
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Bienvenue dans The Black Lodge, l'émission radio pour ceux qui n'aiment pas le dimanche soir et qui aiment les musiques un peu pas comme les autres, que ce soit sur Micro Rebelle 99.6 FM sur le territoire de Lens ou Radio Campus Amiens 87.7 FM. Radio Campus Amiens, c'est en DAB+ et en FM sur le territoire d'Amiens, comme son nom l'indique. Et vous pouvez aussi nous suivre sur les internets. Incantations est un morceau d'Ed O'Brien, qui est le guitariste de Radiohead. Il sort son deuxième album solo qui s'appelle Blue Morpho. Et le titre Incantations est un petit peu à l'image de cet album, un long morceau psyché folk, un long morceau à l'atmosphère hypnotique et méditative. Et on écoute tout de suite ce titre, hein, Incantations, extrait de Blue Morpho de Ed O'Brien pour démarrer ce programme The Black Lodge, et c'est jusqu'à minuit.

Univers Zéro est un groupe belge fondé en 1974 par Daniel Denis, connu pour un rock progressif, sombre, instrumental et très influencé par la musique de chambre du XXe siècle, comme Stravinsky notamment. Il est aussi l'un des noms majeurs du mouvement rock hypnoposition, courant issu du rock progressif avec une esthétique exigeante, austère et souvent qualifiée de chamber rock ou d'avant-prog. Alors on va écouter La Faux, qui est un titre extrait de l'album Hérésie. Le titre désigne La Faux parce que La Faux, le titre de Univers Zéro, c'est F-A-U-L-X. Et ça désigne La Faux, F-A-U-X, avec une orthographe archaïque. Et c'est le titre que nous allons écouter maintenant, un titre assez sombre. Et voilà, donc cet album Hérésie est sorti en 79 et on écoute donc un extrait sur The Black Lodge.

L'allemand Arovan et l'américain Taylor Depré collaborent au sein du label de ce dernier avec l'album Ends. Issu de cet album, je vous propose de très sobre et Organic Lake tout de suite sur les antennes de Radio Campus Amiens et Micro Rebelle. Et c'est toujours The Black Lodge.

On vient d'écouter José González, un chanteur suédois d'origine argentine, qui a sorti son nouvel album Against the Dying of the Light. Il y a déjà quelques semaines, voire quelques mois, et on écoutait le titre For Every Dusk. Et si vous aimez ce genre d'ambiance un petit peu folk, assez crépusculaire, et je vous invite à aller à l'Aéronef le 22 novembre prochain, puisqu'il sera en concert avec Nathalie Bergman. Et on reste dans des ambiances folk avec le titre Wide Open Spaces, extrait du nouvel album de la folkeuse américaine Alela Diane. L'album s'intitule Who's Keeping Time, qui mélange, comme à l'accoutumée, de la folk acoustique et de la country. Moi, je vous dis à la semaine prochaine pour de nouvelles aventures. Et je vous laisse en compagnie des programmations musicales respectives de Radio Campus Amiens et de Micro Rebelle. À ciao.

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1: Il est minuit.

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